0: accueille aujourd'hui un grand prophète du monde entier.
1: I because receive today the mightiest prophet of the entire world.
0: Que ce éminent homme de Dieu,
1: this mighty prophet of the Lord,
0: a reçu le mandat.
1: He has received the mandate,
0: l'autorité,
1: the authority,
0: pour amener le réveil,
1: to bring the revival.
0: Nous allons vivre le ciel ouvert,
1: of the open heaven.
0: Nous bénissons Dieu,
1: and we bless the Lord.
0: Nous allons vivre le ciel ouvert.
1: We will experience the open heaven.
0: Et à son éminent,
1: welcome to the mighty prophet of the Lord,
0: de l'Éternel,
1: the greatest prophet of the Lord.
0: Bon arrivé.
1: Welcome.
0: Sois le bienvenu à Yamsoko.
1: Be welcome to Yamsoko. Be welcome to the world. Welcome to the mighty prophet of love.
2: I want to say this, blessed people. I have been received in a very mighty way by the president of the pastors here.
3: J'étais reçu d'une façon très puissante par le président des pasteurs.
2: And I want you to know.
3: Et je veux que vous sachiez.
2: That we have been waiting and waiting and waiting.
3: Nous étions en attente, en attente.
4: The Lord has already shown me.
5: L'Éternel a déjà démontré.
4: Before I came.
5: Avant de venir,
4: he already showed me.
5: Il a déjà me montré
4: the meetings here.
5: Les réunions ici.
4: So it's going to be mighty, mighty, mighty revival.
5: Ce sera très, très, très puissant réveil.

0: dit, je veux voir maman.
1: I want to talk to Yahweh.
0: Je veux parler à Yahweh.
1: So that he may open heaven.
0: Afin qu'il puisse ouvrir le ciel.
1: And bring here the
0: et amener ici

0: On a voulu fuir d'ici.
1: Jehovah is not a joke.
0: Jehovah, ce n'est pas de la blague.
1: The Lord bless you.
0: Le Seigneur vous bénit. Now, maintenant,
1: I want to ask you for permission.
0: Je vais vous demander la permission.
1: To rush to Brazil.
0: De courir au Brésil.
1: They are waiting for me there.
0: Ils m'attendent là-bas.
1: The Lord bless you.
0: Que Dieu vous bénisse.
1: The Messiah is coming.
0: Le Messie revient.
1: Prepare the way.
0: Préparez le chemin.
1: Reduce the volume.
0: Réduisez le volume.
1: Reduce the volume of the speakers.
0: Réduisez le volume.
1: Thank you. The Lord bless you.
0: Que Dieu vous bénisse. Merci.
1: Thank you.
0: Merci.